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bienvenue. Vous êtes sur La Brèche jusque 22h30. Ce soir, c'est French Can Groove, volume 7.

Enfin, enfin, nous l'attendions tous et toutes, la French Can Groove Volume 7. Volume 7, parce que c'est déjà la 7ème émission, donc d'une heure et demie, où on passe des pépites qui groovent à la française, majoritairement années 70 et 80, de temps en temps. Ce soir, on est bien dans les années 70. Ce soir, on va s'écouter de la soul funk, du psyché rock, psyché folk, du jazz rock et surtout de la library music. Vous êtes sur la brèche, comme d'habitude, une heure et demie de sélection fine musicale à thème. Ce soir, la musique française des années 70 jusqu'à 22h30 sur Campus FM. Par français, évidemment, j'entends francophone, nous serons dans les années 70. On va aller voir plein de beaux mondes. Ce soir, ça va être très éclectique. Éclectique parce que c'est le terme primordial dans la musique library, c'est-à-dire la musique qu'on utilisait pour les films, pour les séries télé, pour les documentaires. On va voir ce soir plein d'arrangeurs français des années 70 qui ont participé à ce mouvement-là, mais aussi des grands noms de la chanson française, des plus petits aussi, mais qui ont... finalement beaucoup collaboré avec ces arrangeurs. On va en parler, on va un peu dire les noms qui se retrouvent sur les tracklists. Vous comprendrez tout ce soir pour cette 63e émission de La Brèche. Ce soir, on va aussi casser les stéréotypes. Déjà, le stéréotype qui dit que la musique française ne fait pas groover. De par son chant, de par ses paroles, vous allez voir. On va aussi casser des idées reçues quant à certains artistes qui sont vraiment extraordinaires et qui sont vus un peu comme ringards aujourd'hui ou vraiment un peu trop commerciaux, mais qui ont eu des bonnes périodes. Je pense à Bernard Lavilliers qu'on va écouter juste après, du Michel Polnareff aussi. On va voir des grands chouchous de la brèche, c'est-à-dire les Joanne Pauverdier, du Jean Vasca, du Édition Spéciale, groupe jazz rock français des années 70 aussi, du Gilles Elbaz, plein de bonnes choses, j'ai hâte de vous présenter tout ça. Et on a attaqué tout de suite très fort avec donc deux morceaux là, c'est le second. De Jackie Giordano et Jan Traeger pour l'album Shifters qui date de 1974, le morceau 07 and Shifters. Et on s'envoie tout de suite ce petit Bernard Lavilliers pour le morceau Les Barbares 1976.

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Je suis réconcilié avec mon cher Bernard Lavillier pour ce morceau Les Barbares 1976. J'ai entendu ce morceau en rentrant chez un disquaire qui était en train de le laver et de le jouer pour voir si tout marchait. Et je me suis dit, c'est qui ce mec? Et en fait, je savais pas, c'était Bernard Lavillier, j'en reviens pas. 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Et tout l'album est comme ça, je vous conseille d'écouter donc cet album Les Barbares. Il y a des morceaux, c'est très prolo, hein. Il y a des sons qui sont très connotés. Alors je pense à ce morceau qui est donc sur l'évolution de la classe ouvrière, évidemment. Une chanson sur le métier d'artiste qui serait plus dur sera la chute, haute surveillance. Junkie aussi qui parle du passé trouble d'un policier bien rangé.

Donc sur cet album de Lavillier, on retrouve des noms très sympas comme Sauveur, Malia à la basse, et ça se sent, c'est très très groovy. André Ceccarelli à la batterie, très jazzy aussi, qui a fait des bons groupes. André Ceccarelli, je pense à Plume notamment, et aussi ses albums solo de Rhythmi qui sont magnifiques. Tout du long de cette émission, on va voir quelques noms de musiciens et arrangeurs de ces artistes qui se retrouvent. C'est une petite scène, peut-être, apparemment celle du French Groove.

Donc évidemment, avec cette brèche, on n'ouvre rien de concret, parce que ça, c'est bien connu du monde des diggers, des chercheurs de vinyle, cet univers du French Groove et de la musique librairie. Je pense notamment au label Born Bad, qui a bien creusé avec les Space Oddities, des compilations qui parlent d'arrangeurs de cette époque-là, un peu sombres, qui étaient souvent dans l'ombre, ou encore le label Le Très Groove Club, qui réédite, lui, certains de ces artistes-là. Je pense à Jackie Giordano qu'on a écouté au début de l'émission, qui a été réédité. Là on s'écoute un morceau de Jean-Claude Pierrick, un monsieur qui était vraiment très très présent des années 70 jusqu'à aujourd'hui, qui a fait beaucoup de musique de librairie, donc d'ambiance, repris des titres, des tubes en orchestré, et fait aussi beaucoup d'arrangements pour des artistes. Il a beaucoup travaillé avec Daniel Janin, un grand chef d'orchestre, et ils ont fait beaucoup d'albums ensemble. Là, on s'écoute un morceau qui s'appelle Horry's Bar de 1976, qui est très bon aussi. Je vous conseille d'écouter, c'est J.C. Pierrick.

Donc JC Pierrick, il faut le dire, c'est aussi un membre des Harlem Pop Trotters, un groupe funky excellent aussi. Duo de Godchild aussi avec Daniel Janin, donc, et Godchild c'est très très funky. Pareil, on est dans les milieux 70. D'ailleurs, là on est en 76, je l'ai dit, on va être dans ces eaux-là pour au moins toute la moitié de l'émission, 76, 74 jusqu'à 77. Et on enchaîne tout de suite avec un morceau d'édition spéciale, Un coup je te vois.

ensemble jusque 22h30. Pour cette 63e émission de La Brèche French Can Groove, volume 7.

Morceau plutôt progressif du groupe Édition Spéciale Un coup je te vois 1976. Sur l'album Allée des Tilleuls.

Mimi Lorenzini à la guitare, Anne Bellester à la voix. Et oui, c'est la French Can Groove ce soir, 90 minutes de son francophone dans les années 70. On va écouter de la musique type Rive Gauche, un peu révoltée. On va écouter du Joan Pauverdier juste après, ne vous inquiétez pas. Du rock à l'accent jazzy comme à l'instant, avec édition spéciale des sons jazzy psychédéliques. On va partir loin ce soir sur Campus FM.

Alors ce soir, c'est un concept sympa. On va s'alterner des morceaux chantés avec des morceaux type library, donc sans parole, d'ambiance un petit peu, avec des thèmes assez précis. Là, je pense à ce morceau qui s'appelle 6-4 nous. Bon, c'est pas très précis. De Jean-Claude Pierry, qu'on en a écouté juste avant, et François Roland. Donc faut savoir que ces bonhommes, à l'époque, ils vivaient beaucoup de la SACEM, ils n'avaient pas des noms connus, personne ne les connaissait à vrai dire, ils ont même été longtemps dans l'ombre. Et c'est que récemment qu'ils ont été un petit peu sortis dépoussiérés, si je puis dire, avec les diggers de vinyle, les sampleurs, les rappeurs américains qui ont repris ces morceaux-là et qui en ont fait des morceaux. Les chineurs, quoi, ils sont revenus au goût du jour, il y a des reprises, je pense à Kid Loco qui a fait un album de reprise de J.C. Pierry qui est son album Godchild. Voilà, Modulor, on le disait tout à l'heure, enfin Très Groove Club, pardon, qui a repris un album de Jaco Giordano et qui l'a réédité. Voilà, ils sont revenus un petit peu au goût du jour, moi je les trouve surtout très stylés. Eux à l'époque, du coup, pour vivre, vivaient surtout de la SACEM parce que tous ces sons passaient dans les films, dans les séries, dans les boîtes de nuit, dans les cinémas porno, parce qu'ils faisaient aussi beaucoup de musique de films porno. Et donc pour quelques-uns d'entre eux, j'imagine, ils avaient assez de contacts et de productions pour vivre plutôt bien et même s'amuser de temps en temps. Ce monsieur J.C. Janin dit dans un interview que souvent dans un album de reprise de tubes qu'il faisait orchestrer et réarranger pour les passer en boîte sans les paroles, à la fin il mettait toujours un ou deux morceaux compo de lui et son groupe, histoire de se faire un petit peu de son petit kiff, son petit plaisir. Il avait le droit à ça, quoi. Ça, c'est cool.

Donc la plupart de ces messieurs à l'époque n'étaient pas forcément des grands arrangeurs, ils étaient musiciens à la base et ont appris un petit peu sur le tas en fait à être chef d'orchestre, à arranger, à animer des séances d'enregistrement. Pour la plupart c'était un peu chaotique mais ça a donné des trucs plutôt intéressants comme on peut le voir. Je pense à par exemple Michel Davy dont on parlera tout à l'heure qui était musicien à la base et qui était à la base pardon et qui a un peu improvisé son côté arrangeur et finalement ça a donné quelque chose dont on ne s'attendait pas. Il a bossé avec énormément de personnes de la scène française, je crois qu'il travaillait pour Barclay et en fait dès qu'on avait un contact comme ça dans un label, eh ben, c'était parti, on commençait à arranger pour une ribambelle de jeunes Titi Parigo qui venaient enregistrer leurs albums, on trouvait des cuivres et en envoyait. Donc parfois les musiciens n'étaient même pas crédités. Ils jouaient, voilà, c'était un moyen de... Il y avait un système, quoi. Une personne était connue et 40 étaient dans l'ombre.

Et alors ce soir, on leur fait honneur. Alors c'est une émission vraiment spéciale pour ces Music Library. On va beaucoup parler de Jackie Giordano, de donc ce monsieur Jean-Claude Pierrick, Yann Traeger, Daniel Janin. Il y en a plein d'autres encore, on en fera dans les prochaines French Can Groove.

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Ce soir, Joan Pau Verdier, tu revis avec nous sur Campus FM. Alors, je suis très content de passer du Joan Pau Verdier parce que je m'étais dit pour cette émission de French Can Groove, d'habitude je sépare un peu l'émission avec une partie vraiment funky, jazz, soul, funk, tout ce que vous voulez, et une autre partie un peu plus chanson. Et là ce soir je me suis dit je vais faire que une sélection bien funky, bien jazz rock. Et j'ai dû un petit peu abandonner certains poètes que j'aime, mais je suis content parce qu'il y a plusieurs morceaux de Joan Pau Verdier, dont celui-ci qu'on écoute à présent, un second qui s'appelle Sud Omnibus de son album Tabou le chat de 1977. Je suis content d'avoir pu les placer et d'avoir à la fois la poésie et le groove. Même si je suis pas fan de tout Joan Pau Verdier, j'aime beaucoup sa fougue, son être et tout ce qu'il a fait au long de sa carrière. C'était un grand fan de Léo Ferré, il a fait beaucoup d'albums de reprises, notamment un album où il chante ni Dieu ni Maître en occitan. Donc il venait du Limousin, il parlait un patois mais aussi l'occitan, ou je sais plus si c'est le même, désolé pour les connaisseurs, anarchistes, occitanistes, très engagés. C'est écoutez les albums donc, de Joan Pau Verdier.

Donc là on écoute ce petit morceau pause instrumentale de son album Concept Tabou le chat, un album voilà qui a pour thème son petit chat qui s'appelle Tabou, avec une présentation et tout ce qui s'ensuit, c'est très mignon, un album de 1977. D'ailleurs, pour fêter ça, on va s'écouter un troisième morceau de notre Jean-Paul Verdier. Je suis un cri qui est un petit peu plus fougueux, plus énervé encore, dont le texte me parle beaucoup. C'est très très cool. Pour celles et ceux qui nous rejoignent, vous êtes sur la brèche jusque 22h30, soirée French Can Groove. Ce soir, 1h30 de musique française, francophone, des années 70.

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Donc tout à l'heure, on parlait de ce monsieur qui s'appelle Jean-Claude Pierrick, donc qui était compositeur, arrangeur, qui a fait beaucoup de musique dite de librairie, et de son ami Daniel Janin, qui était chef d'orchestre et qui a notamment fait les arrangements pour l'Olympia, en fait, dès que des musiciens venaient, il avait tout un orchestre, et lui, en l'occurrence, avait le savoir de chef d'orchestre et d'orchestrateur, si je sais pas, c'est arrangeur pour orchestre en tout cas. Donc la combinaison de Daniel Janin et Jean-Claude Pierrick est super. Ils ont fait des dizaines d'albums ensemble. Ça se trouve sur internet.

D'ailleurs, ça se trouve sur internet, comme les playlists de cette émission, qui sont sur mon blog labrecheradio.blogspot.com. Il y aura le replay dès ce soir ou demain, si j'ai pas la force. Mais il y a déjà la tracklist, comme ça vous pouvez suivre avec moi. Donc ce monsieur Daniel Janin a fait notamment les orchestres pour Johnny Hallyday, Marlène Dietrich, Dalida, Jacques Brel, Gilbert Bécaud, du beau monde qui est passé sous ses mains. Il a même fait la première partie des Beatles.

0: Bon, évidemment, tout n'est pas fameux dans cette époque-là, des années 70, il y a des choses un petit peu ringardes, mais bien quand même, comme ce morceau de Octave, Sex Civilization 1971, un des morceaux les plus lointains dans notre sélection, on sera pas plus loin que ça au 1970, pas en dessous en tout cas. Intéressant album qui s'appelle Un parfum d'herbe sauvage, parce qu'il a été arrangé par Michel Dévy, qui est un autre arrangeur que j'aime beaucoup, donc qui était, je crois, signé chez Barclay, qui est très peu connu, il n'y a même pas une photo de lui. Mais j'ai remarqué que sur plein de morceaux que j'adore de chanteurs français, je vois ce nom sur Discog dans les crédits, Michel Dévy. Très bons arrangements, notamment sur cet album.
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On va prendre un petit peu de temps, oula, les réglages difficiles ce soir. On va prendre un petit peu de temps pour parler d'un autre arrangeur qui me tient à cœur et dont j'aimerais vous parler ce soir, qui s'appelle Jan Traeger. Rien à voir avec ce morceau qu'on entend, qui est de Martin Circus, qui s'appelle Is No Good, de l'album Acte 2 de 1971 aussi. Jan Traeger, donc, qui était, comme beaucoup de ces arrangeurs et multi-instrumentistes, à la base musicien et qui s'est improvisé chef d'orchestre, arrangeur, qui a une carrière gigantesque des années vraiment 60 jusqu'à aujourd'hui. Il est du coin de Toulouse maintenant. On l'appelait l'homme à tout faire, le musicien fou. Il a beaucoup bossé pour la maison d'édition Montparnasse 2000, qui a partagé énormément de super artistes, même dans les débuts de la house et de la techno dans les années 80. Pareil, il allait dans tous les genres, comme Jean-Claude Pierrick, du rock psychédélique au disco, du film X érotique, de la fusion et même de la New Age, puisqu'il a fait les musiques pour les magasins Nature et Découverte. Comment le décrire alors? C'est super compliqué, comme tous ces artistes. Donc le mieux, et c'est pour ça qu'on est là, on va les écouter ensemble. Il y a Born Bad Records, le label parisien, qui a fait un interview super intéressant sur ce monsieur pour entrevoir son immense carrière. Il y a même eu une réédition donc, sur le label à l'occasion des morceaux de ce monsieur Jan Traeger pour une compilation qui s'appelle Space Oddity, qui regroupe les morceaux un petit peu plus disco-cosmique de ce monsieur. On va s'écouter un morceau juste après où il chante en plus qui s'appelle Être ou ne pas être, qui était sous un nom de groupe qui s'appelait Pop Poetry, mais on en écoutera d'autres un petit peu plus loin dans la sélection. Je vous en reparlerai, là je ne retrouve pas pour l'instant.

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Voilà la question. 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

Petit clin d'œil, Hamlet pour Jan Traeger pour ce morceau Être ou ne pas être. Écoutez donc cette réédition par Born Bad Records, Space Oddity, qui parle de toute la carrière de ce monsieur Jan Traeger, qui a fait beaucoup donc d'albums aussi avec Jackie Giordano, qu'on a écouté en début d'émission, ces deux super morceaux, je vous renvoie vers ceci. Et on en écoute un autre à l'instant de Jackie Giordano, un autre grand monsieur de cet univers sombre.

Jackie Giordano, à la base joueur d'orgue. Beaucoup de mystères entourent cet homme. On sait de lui qu'il a beaucoup œuvré donc dans la Library Music, qu'il a fondé le label Free Sound, où il a publié plusieurs albums, notamment Challenger, dont on a écouté des morceaux en début d'émission, Shifters aussi, on en a écouté, Organs, qui a été réédité récemment donc chez le label Très Groove Club, où il fait vraiment groover l'orgue à fond. Il est connu sous plein de pseudos, en fait, c'est pour ça que c'est assez sombre et difficile avec lui, parce que il y a des trucs, on ne sait pas si c'est lui, on n'est pas sûr et on n'a pas beaucoup d'infos. Donc on imagine qu'un certain Joki Nodaro, c'est lui, qu'un certain José Faros, pour les albums Boucle Rythmique, c'est lui, mais aussi un certain Black Devil pour l'album Disco Club de 1978, qui est excellent en matière de son disco, que je vous invite à écouter. Il y a débat sur l'origine de cet album, si c'est bien lui ou son ami, dont j'ai oublié le nom, mais je vous invite quand même à écouter. Drôle de carrière, on en reparlera tout à l'heure de Jackie, parce que là on doit enchaîner avec un petit Michel Polnareff. On casse les stéréotypes ce soir sur La Brèche jusque 22h30.

très très bon album de Paul Naref aux arrangements surprenants, presque prog en fait. John. On passe vraiment d'un monde à l'autre, ça swing, ensuite c'est soul et ça groove, ça je kiffe et tout l'album est très bon. Paul Naref.

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2: On s'est écouté du Bernard Lavilliers en début d'émission, on va s'en écouter un second qui s'appelle La Zone, du même album, donc Les Barbares de 76. Cet album où je disais il y a eu beaucoup de bons musiciens, j'ai pas précisé tout à l'heure mais j'ai en tête maintenant Maurice Vander de Magma au piano, Michel Ripoche, lui de Zoo au violon. En plus on avait rajouté tout à l'heure Sauveur Malia à la basse, André Tseccarelli à la batterie et surtout Bernard Lavilliers au chant.
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Vous êtes sur La Brèche, l'émission musicale éclectique jusque 22h30 ce soir, émission French Can Groove, musique française des années 70, plutôt groovy, vous l'avez vu avec toutes ces lignes de basse qu'on se tape depuis tout à l'heure, des gros arrangements avec des cuivres, avec des percussions, avec de la stéréo, c'est le kiff depuis tout à l'heure. Donc c'était un morceau de Bernard Lavillier. On va s'écouter un morceau qui a un point commun avec le dernier parce qu'il y a beaucoup de musiciens qui ont joué avec Bernard Lavillier, qui ont joué avec cet autre artiste qui est Jean Vasca. Là on remonte un peu dans le temps, on est en 1970, donc c'est ce morceau qui est le plus lointain de notre sélection, de l'album Vivre en flèche, qui est très très bien, qui est, je sais pas comment on pourrait le qualifier, de sorte de pop, folk, cosmique. Il y a un côté grandiose dans les arrangements orchestrales, mais en même temps cosmique, un peu psychédélique, autant dans l'arrangement que les paroles d'ailleurs. C'est le don de Jean Vasca de nous emmener loin avec sa poésie, qui a beaucoup travaillé aussi avec Michel Dévy, avec Sauveur Malia, avec Michel Répoche, si je dis pas de bêtises. Donc on retrouve encore une fois tous ces noms. Ici, ce n'est pas Michel Dévy aux arrangements, mais Barthélémy Rosso pour le morceau L'Écarlate et L'Outre-mer.

Alors comment qualifier Jean Vasca? Je sais pas, parce qu'il a tellement eu d'étapes dans sa vie. Moi, c'est simplement mon poète préféré, je pense, avec Anne Christ et Rimbaud. Et lui, en tant que chanteur, j'aime beaucoup aussi. Musicien. Ça, c'est un album de 1970 qui marque un peu le début de ce côté rock psychédélique qu'il aura jusque milieu, fin des années 70. Et aussi, c'est le dernier album avant le début de la collaboration avec Michel Lévy aux arrangements, ce qui donne un autre vraiment ton à sa musique, sachant que là c'est déjà très bien. Barthélémy Rosso, l'arrangeur et guitariste, a vraiment assuré sur cet album. Je vous conseille d'écouter le morceau Vivre en flèche, l'œuf qu'on a déjà passé aussi sur La Brèche, et tous les autres albums de Jean Vasca, Célébration, Midi, L'Ogre, Rêve ou Meurt, etc. etc.

Un autre grand nom de la scène jazz-rock française, Michel Ripoche, qui était le violoniste, et pas que d'ailleurs je crois, de Zoo, qui a beaucoup travaillé avec les musiciens dont on parlait tout à l'heure, mais aussi je pensais à Yannick Top, qui était membre de Plume aussi, avec André Ceccarelli, Jackie Giordano, peut-être même Yann Traeger, je suis pas sûr. Tous ces noms, encore une fois, se retrouvent, un petit monde. N'empêche qu'on n'a pas beaucoup le temps, on doit parler de beaucoup de choses ce soir, mais Michel Ripoche a fait un très bon album qui s'appelle Equinox, de cette époque, 1975. Et on enchaîne avec un autre morceau d'édition spéciale, on en a écouté au début de l'émission. On en envoie un autre parce que c'est trop bon, je le répéterai jamais assez. Écoutez d'ailleurs les autres morceaux d'édition spéciale. Je pense à Alicante qui est très très bon, un peu plus fusion. Celui-ci, elle est des tilleuls évidemment, et j'ai plus le dernier. Horizon Digital.

Alors pareil, je saurais pas comment classer édition spéciale, enfin si c'est du jazz rock, mais ils ont vraiment un truc à part entière qui est qu'ils excellent autant dans l'arrangement que dans leur pratique de musicien, que dans leur pratique du chant aussi, je trouve que c'est vraiment excellent. Et il n'y a pas beaucoup de groupes de cette époque-là et de ce style qui combinent tout. J'aime beaucoup par exemple ces musiciens de musique librairie, mais il n'y a pas le chant et ça manque, même si ça fait aussi son charme, mais il y a quelque chose de complet chez Édition Spéciale. Je voulais revenir un dernier moment sur ce cher Jackie Giordano, qui est pour moi d'ailleurs l'artiste qui m'a donné envie de faire cette nouvelle émission de French Can Groove. Cet homme un peu de l'ombre dont on parlait aux multiples noms, qui a fait cet album sur l'orgue, qui a remis au goût du jour l'orgue en vraiment côté funky en 77, qui a d'ailleurs été récemment réédité aussi chez le label Très Groove Club, mais aussi il y a une compile qui s'appelle Timing Archive, qui est sortie en 2018 chez Farfalla Records, qui regroupe des sons des inédits, me semble bien, de Jackie Giordano. Ce monsieur-là, il a eu une fin de carrière bizarre parce qu'il a eu plein d'embrouilles. Il a voulu se tenter des magouilles avec la sécurité sociale et il s'est fait gauler. Ça lui a un petit peu coûté la vie, je crois, parce que c'est son ami, donc Ian Traeger, disait que après tous ces problèmes, on l'a plus vu, quoi. Dans tous les cas, je vous invite à écouter la discographie de ce monsieur et sous tous ses noms, Jackie Giordano alias Jackie Nodero alias José Faros alias Black Devil.

Et on redescend un petit peu de nos émois avec une fin d'émission un petit peu plus gaie, je pense, avec ce morceau de Gérard Pisani. Les morceaux étaient très groove, mais les Jean Vasca, Bernard Lavillier et je sais plus quel morceau qui était super glauque. Ça me fait du bien d'entendre une musique un petit peu plus joyeuse. J'espère que pour vous aussi, auditeurs et auditrices de Campus FM, il nous reste un petit quart d'heure ensemble qu'on va finir, tranquillement cette émission avec un morceau de Tipsy. Un 45 tours très sympa que j'ai découvert grâce à un youtubeur qui s'appelle DiscDISCH007, qui fait simplement des vidéos où il parle pendant des dizaines et des dizaines de minutes de son addiction à la collecte de vinyle, de tous ses petits plaisirs, un peu comme moi je le fais ici avec vous pour La Brèche. Donc j'apprends beaucoup grâce à toi, Disc, et je te fais une petite dédicace sur cette émission. Et ce morceau, Tipsy, tu l'as présenté dans une vidéo où tu parles de tes petits 45 tours pépites françaises et tu passes ce morceau Madeira qui est vraiment excellent. Et enfin voilà, de tout ce que tu conseilles, il y a beaucoup de pépites qui me parlent. Ça me fait plaisir d'avoir des amis en termes de goûts musicaux.

0: Donc là, j'ai eu très peu d'informations sur ce son. Je sais que c'est un 45 tours, qu'il y a d'autres. La deuxième phase est pas ouf. Et que c'est de 1970 et quelques, je ne sais pas exactement. Mais très très bon morceau, petite sonorité Pat Metheny, je trouve. On va enchaîner avec un Gilles Elbaz, je voulais absolument en passer. J'ai pas trouvé de groove parce que Gilles Elbaz ne fait pas de groove. Mais pour finir cette émission un petit peu calmement et avec un petit des jolis arrangements, parce que c'est aussi le thème de l'émission finalement, on va se passer le morceau Le Silencieux de l'album Gilles Elbaz chante et Siegfried Kessler joue de 72. Très beaux arrangements donc de Siegfried Kessler qui est au piano et synthétiseur. On s'écoute ça de suite.
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très très bon morceau de RK Nagati, de son vrai nom Kamel Raouf, qui vient de la Tunisie. Un album qui date de la première moitié des années 70, on n'a pas beaucoup d'informations non plus, j'ai entendu ça sur une compile de Born Bad Records, comment elle s'appelle ? Mobilisation Générale, qui regroupe des sons folk, funky, un petit peu, comment dire, proteste, je sais pas en français comment on dit, de révolte, un peu spirituel aussi, jazz spirituel. Très très bon, et il y avait ce morceau là de RK Nagati. Il a fait d'autres choses très sympas aussi, on en écoutera un morceau juste après cette petite pause pour redescendre toujours en douceur de notre cher Jean-Claude Pierrick, dont on a beaucoup parlé le long de cette émission.

Alors, petit rappel, vous pouvez retrouver le replay de l'émission dès ce soir sur mon blog labrecheradio.blogspot.com avec la tracklist ainsi que toutes celles des autres émissions. Il y en a déjà 63, voilà, il y en a pour tout le monde.

Alors j'espère que cette émission vous aura montré que l'importance des arrangeurs et musiciens n'est pas à négliger, que parfois on peut avoir une super chanteuse, poète, poétesse, mais si l'arrangement ne suit pas, pour moi en tout cas, ça peut gâcher le truc. Et au contraire, à l'inverse, un super arrangement, des super musiciens et chanteurs, chanteuses pas ouf, moi ça passe et je kiffe. Ça a été le cas de quelques morceaux ce soir. Selon moi, on a écouté Octave, je suis pas un grand fan, mais j'adore les arrangements de Martin Circus. Idem pour Jean de Pauverdier, j'aime pas tout, mais j'aime beaucoup ses arrangements. Bah, quoique je l'aime bien quand même. Hein. Et il y en a d'autres qui sont exceptionnels, comme on a vu Édition Spéciale, et surtout ses arrangeurs de l'ombre, Jackie Giordano, JC Pierrick, Daniel Janin, Yann Trigger, je vous aime beaucoup. Et allez, on termine cette émission sur un morceau, on l'a dit tout à l'heure, on l'a promis, de K.R. Nagati, CD Boo.

0: C'est la fin de cette émission 63e de la Brèche French Can Groove volume 7 consacrée donc ce soir à la musique des années 70 avec la French Library, les grooves français en tout genre. On se retrouve la semaine prochaine pour une prochaine émission, même jour, même heure, mardi 21h 22h30 sur Campus FM.
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